0: nous étions formidables.
1: Oh bébé, oups mademoiselle, je vais pas vous draguer. Promis, juré, je suis sérieux.

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